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0: Le génie de Jack Herrer a été d'introduire une vision plus large de la valeur économique du chanvre.
1: Je ne savais rien sur le chanvre, ni qu'il existait un mouvement jusqu'à ce que Jack m'en parle un soir.
0: Lorsque le Marijuana Tax Act a été adopté, il n'existait aucune donnée d'aucune sorte, et encore moins scientifique, sur la nocivité ou non de cette substance. On savait seulement qu'elle était utilisée par des gens dont on se méfiait et qu'elle était associée aux classes populaires.
2: Lorsqu'on lit le compte-rendu de l'audience, on est frappé par le manque d'informations. Les députés demandaient « C'est quoi cette marijuana ? Un stupéfiant ?» Et quelqu'un se levait et disait « C'est une nouvelle drogue extrêmement dangereuse. »
0: Le gouvernement dit qu'elle n'a pas d'utilité médicale.

0: Renaissance, Jack se met en tête de rallier le mouvement de réforme des lois sur la marijuana.
1: Alors je suis allé me présenter. Il m'a regardé et m'a dit, vous êtes sûr que vous fumez de l'herbe ?